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Paris. Bien sûr, c'est charmant, l'Amérique, c'est très émouvant, le Canada. Il faudra que je vous explique des tas de trucs que j'ai vus là-bas. Il y a des gens très sympathiques, je suis sûr que ça vous plaira. Mais en arrivant d'Amérique, j'ai trois petits mots